0: Merci infiniment à tous qui sont là parmi nous ce soir. C'est le début du commencement. T'as un petit te chauffer un peu. Mais j'espère que vous êtes prêts pour le show. Vous êtes prêts, c'est sûr.
1: Si.
0: Maximum de bruit. Maximum de bruit encore.